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2: C'est vraiment tout un changement de température, mes amis, comparé à hier matin. On prend cette belle dose de chaleur ce matin, en ce mercredi, milieu de la semaine, et déjà 16 septembre 2026. Alors, vous êtes en forme, vous êtes de bonne humeur. Tu te dis, oh, j'aurais dormi encore ce matin. Ah, ça arrive des matinées comme ça. Viens prendre ta belle dose de musique New à Country. Danny Côté qui est en place au micro du 105.5 Hit Country. Et bien sûr, jusqu'à midi. Et ce matin, ça va brasser quand même dans vos haut-parleurs, parce que je vais piquer une jasette avec Jérémy Plante du Blue Ridge Band à quelques heures avant qu'il prenne l'avion pour bien sûr participer ce soir à Saskatoon à la grande finale du concours Top of the Country. Également aussi, ce matin, je vais jaser avec Fred Dionne. Notre mercredi va se passer avec un ciel généralement nuageux, avec un maximum de 22. On prévoit quelques nuages pour ce soir et cette nuit. Ça va descendre à 6, le mercure. Demain, toujours la présence de nuages avec un maximum de 18. Vendredi, on prévoit quand même un beau... une belle journée, oui, avec alternance soleil et nuages, mais quand même dans l'air pour vendredi, 60% de risque d'averse avec 14, et pour samedi, soleil avec 14 également, et présentement, bien en direct du studio à Garage Rémi Poulin de Chicoutimi. Alors ce matin, le mercure indique présentement 12. Une chanteuse la plus récente, ça valait la peine, voici Phil G. Smith à la verbe New York Country au Saguenay-Lac-Saint-Jean.

Soyez-y à tantôt entre midi et 13h pour le lunch 100% Québec avec mon collègue Sylvain Caron. Donc, il vous propose que le meilleur de la musique New Country 100% de chez nous. Et les artistes qui vont chanter dans quelques secondes, eux seront de passage, eh bien, ce vendredi à Saint-Laurent-de-l'Île-d'Orléans. Et par la suite, autre passage sur une scène. Ça va se faire aussi samedi. Un passage du côté de Montmagny. Alors, voici un de leurs grands succès en carrière, Nirvana. Place à la musique des deux frères à Hit Country.

0: On vit ensemble la belle vibe New Country déjà en ce milieu de semaine. Ça passe tellement et tellement trop vite le temps avec les deux frères qui étaient en vedette. Avis à tous les fans du Canadien de Montréal. Eh bien, Ivan Demedov et Alex Newhook vous donnent rendez-vous au pub, bien sûr, pour une grande séance d'autographes dans la grande métropole Cancan. Mais ça va se faire le 11 octobre prochain et ça va se faire cette grande séance d'autographes-là dans un magasin spécialisé dans la vente d'articles de collection et de souvenirs sportifs haut de gamme. Et je pense qu'ils vont faire la pièce et pas à peu près, en recevant bien sûr Ivan Demedov et Alex Newhook, comme je vous disais, le 11 octobre à l'entreprise suivante, Memory Ball Authentic à Montréal. Donc, pour avoir de plus amples détails, abonne-toi à leurs réseaux sociaux et bien sûr, va faire la rencontre de tes joueurs de hockey préférés du Canadien le 11 octobre à l'entreprise Memory Ball Authentic à Montréal le 11 octobre prochain. Une belle invitation de ta radio préféré et country. Et je peux te dire une chose, t'as fait le bon choix ce matin. Voici Gabriel Fredette avec Le Bon Choix.
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ou encore je compile également votre choix pour le top 6 à 6 que j'anime ce soir à compter de 18h. Donc voici le seul numéro à composer pour entrer en contact avec votre animateur. Voilà, oui, téléphone ou encore texto 873-300-95-70. Toujours bien plaisant d'échanger avec vous autres, soit que vous soyez du côté du Saguenay, de la Beauce, du centre du Québec, de Lac-Mégantic ou encore partout à travers le monde via notre site internet le hitcountry.com. Donc aucune gêne à y avoir. Faites-moi part de votre choix, également encore de vos salutations, encore un vœu d'anniversaire. Elle nous chante sur la même page. Voici maintenant Sandrine Hébert à la vibe New Country.

0: sera en performance, eh bien, ce samedi à la 58e édition du Festival Western de Saint-Tite. Alors, avis à tous les fans, Gab Forêt qui a chanté toujours mieux en solo. Et cette chanson, bien, se retrouve sur son premier album en carrière. Avis à tous les fans de Kenny Chesney qui va partir en grande tournée l'année prochaine avec son tout nouveau spectacle Original Vibe Room Tour 2027. Avec en plus, il mène avec lui dans ses bagages pour assumer ses premières parties. Entre autres, il a fait appel au service d'artistes que vous connaissez bien ici à la Vibe New Country, comme par exemple Eric Church, Sheryl Crow, Gretchen James. Donc, pas mal de dates à son agenda. En plus, il sera de retour en passant à Kenny Chesney en résidence permanente à Las Vegas, eh bien, au mois de mai prochain. Là, tu te dis, hey, pourrons-nous le voir peut-être ici au Québec en 2027? Hey, ce serait vraiment malade quand même de le voir là avec ses belles chansons remplies de soleil. Alors, on aimerait bien ça. On lance ça dans l'air. Qui sait? La vie nous réserve de bien belles surprises. Donc, voilà pour les plus récents détails pour la prochaine tournée de Eric Church qui va commencer, je vous rappelle, à compter du mois d'avril 2027. On s'informe avec les actualités Arsenal Média et au détour du chant, ça ira, Jonathan Hood sera en vedette.
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4: Bon mercredi, ici Louis-Philippe Arnoirel. La chef caquiste Christine Fréchette a encaissé les attaques au premier débat des chefs lors du face-à-face de TVA hier soir. Le chef péquiste Paul-Saint-Pierre Plamondon et le chef libéral Charles Milliard ont attaqué le bilan économique de la CAQ, l'accusant d'avoir gaspillé les fonds publics. La première ministre sortante a défendu son équipe renouvelée et a promis de la stabilité, de la prévisibilité et pas de référendum. La santé, le coût de la vie, la souveraineté et le français ont aussi dominé les échanges entre les cinq chefs. Un deuxième débat sera diffusé à nouveau ce soir et le dernier aura lieu le 23 septembre à Radio-Canada. La présidente de la Commission européenne, Ursula von der Leyen, affirme que l'Europe souhaite que le Canada devienne un membre associé de l'Union européenne. Madame von der Leyen a fait cette déclaration lors de son discours annuel sur l'état de l'Union au Parlement européen, alors que le premier ministre Mark Carney était dans l'auditoire. Pendant son allocution, Madame von der Leyen a fait savoir que le Canada et l'Europe doivent repenser de toute urgence leur partenariat et aller au-delà d'un simple accord de libre-échange. S'adressant directement à Monsieur Carney, elle a ensuite mentionné qu'elle aimerait travailler avec lui pour ouvrir la voie au Canada afin qu'il devienne le premier membre associé de l'Union européenne. Et pour terminer, de retour au pays, l'ancien premier ministre du Canada, Stephen Harper, approuve la décision de Mark Carney de s'être retiré des négociations commerciales avec les États-Unis. Lors de son discours de clôture au sommet canadien de l'investissement hier, M. Harper a affirmé que, bien que c'était un choix difficile, il était nécessaire puisque le Canada doit réduire sa dépendance aux États-Unis. Selon l'ancien chef conservateur, ce sera une opportunité pour le Canada de redécouvrir un programme à long terme pour la prospérité économique. Il a affirmé que le Canada ne pouvait pas laisser l'administration du président américain Donald Trump vider sa capacité industrielle de sa substance. C'est ce qui complète vos actualités Arsenal Média. Passez une bonne journée sur nos ondes.
0: Notre mercredi se passe avec la présence de nuages avec un maximum de 22. Des nuages également pour ce soir et cette nuit avec 6. On garde les nuages avec nous autres également pour demain avec un maximum de 18. Vendredi, alternance de soleil de nuages et 60% de risque d'averse avec 14. Et soleil pour samedi avec 14 toujours. 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Le mercure indique présentement 12.

C'est tellement plaisant de vous à savoir là, jour après jour, à commencer votre journée avec moi, bien sûr, en animant le Country Club. Donc, salutations à Mireille Camiré qui m'a texté au 873-300-95-70. Également aussi, salutations à Sébastien Plamondon également, qui est toujours un fidèle du Country Club. Et à vous tous et toutes également, qui êtes des fidèles à travers la province, à nos quatre fréquences. Alors, et quel bonheur de vous savoir là. C'est un privilège de me laisser une place de choix dans votre quotidien qui va tellement et tellement vite. Et toi qui es présentement sur les routes de la province, je te dédie les prochaines chansons, peut-être même que tu l'utilises souvent pour tes déplacements, le fameux Cruise Control, hein, pour pas avoir des billets de contravention et participer en plus au Party Noël des policiers policières du Québec. On veut pas ça. Non, vraiment pas. Voici Doug Saint-Louis.

Le compte à rebours est maintenant commencé. Ce serait présenté à la place Centre-Ville de Jonquière du 1er au 4 octobre prochain. La 62e édition du Salon du livre du Saguenay-Lac-Saint-Jean. C'est-tu assez incroyable? Eh bien, pour une deuxième année consécutive, ça va se retrouver maintenant à la place Centre-Ville de Jonquière, comme je vous disais. On convie plus de 350 éditeurs accompagnés également d'auteurs et autrices du Québec avec 128 exposants, bien sûr, réunis sous un même toit et habituellement environ 8500 personnes qui franchissent les tourniquets d'année en année pour bien sûr participer à la 62e édition du Salon du livre du Saguenay-Lac-Saint-Jean. C'est vraiment assez incroyable. Alors, au programme, entrevues, table ronde, séances de dédicaces, conférences, ateliers, concours, expositions, lectures pour les tout-petits encore plus. Alors, pour en savoir davantage sur leur belle programmation qui sera bien sûr présent chez nous, allez faire une visite vers leur site internet salondulivre.ca pour participer, je vous rappelle, du 1er au 4 octobre du côté de la place Centre-Ville à Jonquière, à la 62e édition du Salon du Livre du Saguenay-Lac-Saint-Jean. Elle nous chante maintenant Premier Rodéo. Voici Laurent Saint-Martin au nouveau 105.5 Hit Country.

0: C'est son hit des dernières semaines parce que cette semaine, elle a lancé une toute nouvelle chanson qui a pour titre Roulé, auteur, compositrice, interprète, faisant partie de la relève country. Alors, c'est Megan Nebel qui a chanté Roméo, un petit tournant également davantage, beaucoup plus country maintenant. Dans sa musicalité, elle prend vraiment de l'assurance dans le domaine. Donc, elle prépare aussi un mini EP pour les prochaines semaines. Une artiste à découvrir en passant sur toutes les bonnes plateformes. Alors, allez vous procurer sa musique. Un nom à retenir, je vous le répète, Megan Lebel. Bon, mercredi à matin, tellement content de vous à savoir là. À venir dans quelques secondes, un de ses premiers succès en carrière, celui qui a mis au monde et c'est au Québec, le country urbain. Ah, un peu l'équivalent du Sam Hunt du Québec. Donc voilà, c'est Vince Lemire qui s'amène au détour avec, entre autres, Vieux Bocquet.
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Il y avait plus de 1000 adeptes de la danse en ligne réunis en même temps pour exercer, bien sûr, une belle chorégraphie. Là, il y avait, bien sûr, la présence de William Cloutier pour voir comment ça s'est passé avec, bien sûr, l'apprentissage de la chorégraphie Where Heart Belong de ses chansons, justement de la chanson qu'on s'est offert. Et c'était vraiment beau d'entendre la réaction de William en disant « Hey, my God, ça a comme pas de bon sens ». Il ne s'attendait jamais à savoir un tel engouement envers sa chanson collaboration avec Zach Chico. Donc, ça lui donne le goût d'en faire d'autres comme ça dans le domaine de la pop country. Et bien sûr, William Cloutier qui a chanté au courant des derniers instants. Il sera avec moi au bout du fil juste avant son départ pour Saskatoon tantôt à 8h15. Voici Fred Dionne avec Dernier Coucher à la vibe New Country.

Je sais pas si vous le suivez pas mal sur les réseaux sociaux. William Cloutier, il a fait un détour par le Country Club du Festival Western de Saint-Tite samedi dernier parce qu'il y avait un grand rassemblement d'adeptes de la danse en ligne au Country Club. C'est l'aréna de Saint-Tite, là.

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1: La guerre des côtes du dimanche soir va reprendre sa place. Ben oui, en fin de semaine, avec le retour ce dimanche de Tout le monde en parle avec Guy Lepage. En plus, bien, dimanche soir dernier, c'était le retour pour la saison numéro 6 de l'émission par excellence, Le Chanteur Masqué, animé par Sébastien Benoît. Donc, les premiers rapports sont maintenant sortis pour la première de cette saison numéro 6. Alors, dimanche soir dernier, le CBS, la grande émission gagnante du dimanche, avec 1,2 million de gens qui ont regardé la grande première de la saison numéro 6. Une baisse comparée à la saison numéro 5, à pareille date, auquel il y avait quand même 1,4 million. Alors, quand même, pour ce qui est maintenant du gala des Prix Gémeaux, c'est quand même bien performé, avec 785 000 gens qui ont regardé, bien sûr, cette remise qui récompense le monde télévisuel québécois. Donc, voici l'émission gagnante du dernier dimanche, Le Chanteur Masqué. Quelques messages et au détour, les actualités Arsenal Média.
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2: Bon mercredi, ici Louis-Philippe Arnois Harel. La chef caquiste Christine Fréchette a encaissé les attaques au premier débat des chefs lors du face-à-face de TVA hier soir. Le chef péquiste Paul-Saint-Pierre Plamondon et le chef libéral Charles Milliard ont attaqué le bilan économique de la CAQ, l'accusant d'avoir gaspillé les fonds publics. La première ministre sortante a défendu son équipe renouvelée et a promis de la stabilité, de la prévisibilité et pas de référendum. La santé, le coût de la vie, la souveraineté et le français ont aussi dominé les échanges entre les cinq chefs. Un deuxième débat sera diffusé à nouveau ce soir et le dernier aura lieu le 23 septembre à Radio-Canada. La présidente de la Commission européenne, Ursula von der Leyen, affirme que l'Europe souhaite que le Canada devienne un membre associé de l'Union européenne. Madame von der Leyen a fait cette déclaration lors de son discours annuel sur l'état de l'Union au Parlement européen, alors que le premier ministre Mark Carney était dans l'auditoire. Pendant son allocution, Madame von der Leyen a fait savoir que le Canada et l'Europe doivent repenser de toute urgence leur partenariat et aller au-delà d'un simple accord de libre-échange. S'adressant directement à M. Carney, elle a ensuite mentionné qu'elle aimerait travailler avec lui pour ouvrir la voie au Canada afin qu'il devienne le premier membre associé de l'Union européenne. Et pour terminer, de retour au pays, l'ancien premier ministre du Canada, Stephen Harper, approuve la décision de Mark Carney de s'être retiré des négociations commerciales avec les États-Unis. Lors de son discours de clôture au sommet canadien de l'investissement hier, M. Harper a affirmé que, bien que c'était un choix difficile, il était nécessaire puisque le Canada doit réduire sa dépendance aux États-Unis. Selon l'ancien chef conservateur, ce sera une opportunité pour le Canada de redécouvrir un programme à long terme pour la prospérité économique. Il a affirmé que le Canada ne pouvait pas laisser l'administration du président américain Donald Trump vider sa capacité industrielle de sa substance. C'est ce qui complète vos actualités Arsenal Média. Passez une bonne journée sur nos ondes.
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1: C'est assez incroyable comment le temps passe vite, mes amis. Déjà rendu à mercredi, puis il me semble qu'on vient juste de commencer la semaine. Ça passe tellement vite, la vie, quand on est vraiment à la bonne place. Alors, merci beaucoup d'avoir choisi le 105.5 Hit Country pour vous divertir musicalement parlant, jour après jour. Alors, toi qui es présentement bien en mode travail, je te souhaite une belle journée. T'es présentement sur la route, soyez prudent. Ou encore, vous êtes présentement bien en jour de congé. Merci beaucoup de me faire une place de choix dans votre quotidien. Danny Côté qui est en place au micro du nouveau à 105.5 Hit Country jusqu'à midi. Et dans une quinzaine de minutes, je vais jaser avec Fred Dionne avant son départ pour l'Ouest canadien. Également, d'ici à 8 heures, je vais vous jaser du spectacle musical Évangeline, du box-office québécois de la dernière fin de semaine aussi, de Jordan Davis. Notre mercredi ici à la baie va se passer avec un ciel généralement nuageux, avec un maximum de 22. Toujours des nuages prévus au programme pour ce soir et cette nuit avec 6. Demain, toujours la présence de nuages avec 18. On prévoit pour vendredi, alternance de soleil de nuages, mais il y aura quand même dans l'air pour vendredi, 60% de risque d'averse avec 14, et soleil pour samedi avec 14, et présentement, bien en direct du studio, garage Rémi Poulin situé bien à Chicoutimi ce matin. Il n'y a pas de changement depuis 6 heures, le mercure indique présentement en 12. Et nous chantons son hit Hands Up, voici Jelly Roll.

Du New York Country, ben c'est chez nous que vous l'entendez 24 heures sur 24, 7 jours sur 7 avec Luke Bryan, avec Sainz, et c'est à compter de ce vendredi qu'il va nous proposer son 9e album en carrière. Oh! En tout cas, là, il met quand même la barre assez haute avec justement ce premier extrait. À venir, entrevue avec Fred Dionne, le temps d'écouter Luke Combs.

0: 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Et là, ben, l'artiste que j'ai présentement au bout du fil ce matin, il a connu une très, très belle année jusqu'à maintenant en 2026. C'est pas terminé pour lui. Il y a plein de belles choses à vous annoncer ce matin. Alors, on prend de ses nouvelles dans le Country Club. J'ai au bout du fil Fred Dionne. Bon matin, Fred.
1: Bon matin, Danny.
0: T'es de bonne humeur et en pleine forme?
1: Mais toujours.
0: Excellent. Et là, on va faire un petit retour de ton été côté spectacle à travers le Québec. Ça a très, très bien été pour toi quand même.
1: Ah, vraiment, écoute, on s'est promené d'un bord puis de l'autre avec le band. Ça a été, ça a été fou pour vrai. Ça m'a fait du bien de voir le monde d'un bord puis de l'autre du Québec cette année.
0: Et là, de voir également que les gens connaissent de plus en plus tes chansons, de les voir qui fredonnent en même temps que toi, que tu excelles sur la scène, chanter tes chansons, comment tu te sens?
1: Ben, écoute, je trouve que c'est une belle étape. Tu sais, on voit, moi, à chaque année, je pousse la machine pour développer mon projet puis tout ça. Puis là, de voir que justement, ben, ça fait des petits, puis les gens connaissent les tunes, puis se mettent à chanter, ben, c'est une belle fierté pour moi, puis ça fait que, ben, que le party lève encore plus à chaque fois, puis que les gens participent, fait que c'est trippant.
0: Ben oui, tout à fait. Mais également aussi, ce matin, on était au bout du fil pour me parler, entre autres, de ta nomination pour les CCMA Awards dans la catégorie artiste francophone de l'année. Comment t'as perçu ça, cette belle nomination-là?
1: Ben, ça aussi, écoute, c'est une belle tape dans le dos. Tu sais, j'avais été nommé l'année passée, déjà, j'étais vraiment agréablement surpris, puis là, de être nommé cette année encore une fois, ben, je suis comme, Colin, c'est vraiment encourageant, puis c'est motivant de continuer, puis de travailler encore plus fort pour que les gens continuent à me découvrir, puis écoutent mes tunes, tu sais.
0: Ben oui, parce que t'es quand même en terrain connu dans ce coin-là, parce qu'au courant de la dernière année, également, t'as fait des spectacles là-bas.
1: Ben, écoute, j'ai commencé. En fait, l'année passée, on avait fait justement un showcase dans l'Ouest, puis, on a commencé à placer nos pions un peu, mais là, c'est vraiment cette année, là, c'est la semaine prochaine que je commence vraiment une première tournée dans l'Ouest.
0: Ben oui, comment ça va se passer? Tu présentes tes chansons francophones là-bas?
1: Exactement. Écoute, on vise, on cible les communautés francophones, c'est plus une petite tournée de 5 dates, là, totale. Fait que c'est du développement. On s'en va rencontrer les gens là-bas, puis j'avais eu la chance de faire un showcase l'année passée dans le cadre des 6e, justement, puis il y avait du monde, puis les gens, justement, connaissaient les tunes, ils chantaient avec moi, tout ça, fait que je me dis, ben, regarde, il y a clairement quelque chose à développer là-bas, puis c'est un premier essai, fait que j'ai bien hâte d'aller voir ce que ça donne.
0: Ben oui, puis là, tu leur parles en anglais ou tu leur parles en français?
1: Je leur parle en français, c'est vraiment ça, l'objectif, c'est d'aller rencontrer les francophones.
0: OK.
1: Parce que moi, je me suis rendu compte qu'il y en a plusieurs francophones. Tu sais, on le savait, on se fait souvent dire que les francophones sont pas juste au Québec.
0: Non.
1: Ça a été vraiment, j'ai vraiment été impressionné de voir, OK, il y en a pas juste un peu, là. Il y en a plusieurs des francophones dans l'Ouest. Fait que ça vaut la peine. Puis eux autres, ils ont soif, puis ils ont envie d'avoir de la culture en français, puis des artistes qui viennent les voir aussi, là.
0: Wow. Donc là, également, côté projet pour les prochaines semaines, les prochains mois, c'est quoi? Qu'est-ce que tu as sur la table?
1: Ben, écoute, bon, en plus des spectacles, parce que c'est ma tournée en salle qui est recommencée.
0: Oui, c'est vrai!
1: Encore un petit peu partout. Il reste plusieurs dates, là, avant, d'ici l'été prochain, on continue à se promener. Mais en travers ça, moi, je suis en studio, là. On travaille sur de la nouvelle musique en ce moment, fait que on prépare tranquillement le troisième album.
0: Parce que je sais que, tu sais, au courant des dernières semaines, quand même, ou même des courants des derniers mois, tu as fait quand même beaucoup de premières parties, entre autres des shows de Matt Lang.
1: Oui, exact. Ça a été beaucoup ça dans les dernières années. C'est le même que je me suis fait connaître en gros, là, ça, plus la radio, ça a été vraiment ça mon parcours.
0: Et là, maintenant, de partir avec ton propre spectacle solo en salle de spectacle à travers le Québec, comment tu te sens?
1: Oui, ben je trouve ça magique parce que justement, c'est vraiment une étape, la suite logique, parce que je me suis fait découvrir. Bon, au départ, je m'étais fait connaître en première partie de Deux Frères.
0: Oui.
1: Et ça, j'ai fait les premières parties de Matt Lang pendant 3 ans. Puis là, maintenant, de partir avec mon band à moi, mon show à moi, dans les salles partout au Québec, ben là, c'est une belle façon de prendre mon envol puis justement de continuer à développer mon projet. Je pense que je t'ai rendu là de faire en sorte que les gens m'entendent en band, vraiment avec ma signature complète.
0: Oui. Et c'est vraiment un show à voir pour t'avoir vu à quelques reprises, t'avoir présenté également dans plusieurs festivals au courant des dernières années. T'es vraiment un artiste incroyable sur scène, t'as vraiment une énergie débordante. Alors, c'est un show à voir, Fred et Dionne, sur une scène partout au Québec. Là, vous serez vraiment pas déçus.
1: Ah, merci, Danny.
0: Ah, mais non, mais je t'ai su depuis ton tout début de carrière, Fred Boileau, là.
1: Ben, je sais bien. Écoute, t'es un fidèle.
0: Vraiment un très, très grand fan. Du même, ce matin, je porte fièrement le coton ouaté de Fred Dionne.
1: Ah, t'es donc bien, fin, merci.
0: Ah, mais bonne tournée dans l'Ouest du Canada, mon cher Fred, pour les prochains jours.
1: Ben, merci, Danny. C'est bien apprécié.
0: Et je te souhaite bien sûr le meilleur pour ce samedi, bien sûr, pour les CCMA Awards à Saskatoon.
1: C'est gentil.
0: Hey, ben, passe, on se redit à la prochaine, mon cher Fred.
1: Certain. Gros merci, à bientôt.
0: Merci, bye bye. Justement, voici la plus récente de Fred Dionne. Voici à Back Road à Hit Country.

Quel classique assez incroyable dans tes haut-parleurs ce matin. La plus belle des radios était country avec Brooks and Dunn et Play Something Country. Vous savez qu'en plus que ce groupe sera bien sûr honoré dans quelques semaines alors que la Country Music Association a annoncé que ce duo emblématique de la musique country a été choisi pour recevoir le prix Willie Nelson pour l'ensemble de sa carrière. Donc, on leur lève ce matin notre chapeau de cowboy à ce groupe mythique de la musique country américaine qui a encore la cote en 2026. Brooks and Dunn, qu'on s'est offert au courant des derniers instants. Ben tiens, ça me tente de vous faire chanter où que vous êtes. Voici Ella Langley avec Riley Green.

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1: Bonne nouvelle pour la comédie musicale Évangeline qui va reprendre la route à notre grand bonheur en tant que spectateur ben à compter de 2027 avec une toute nouvelle tournée qui va s'arrêter où? Qui va s'arrêter à Montréal, à Québec, Trois-Rivières et pour la première fois à Ottawa. C'est une comédie musicale qui a quand même remporté un important succès au courant des derniers mois dans ces trois régions-là également, alors autres bien sûr que Ottawa. Donc voilà, et plus de 60 000 personnes ont vu bien sûr les performances des vedettes dans la comédie musicale Évangeline au courant des derniers mois. Donc voilà, à notre grand bonheur, je vous rappelle qu'ils seront de retour sur la route Montréal, Québec et Trois-Rivières et pour la première fois à Ottawa à 2027. Alors bien sûr, bonne nouvelle pour les artistes dans la comédie musicale Évangeline. Quelques messages au détour, les actualités Arsenal Média et côté musical, qu'est-ce qui vous attend? C'est tellement beau ça! I Road, interprété par Coetzel, collaboration avec Jesse Murph à la vibe New Country de ce mercredi matin.
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5: Bon mercredi, ici Louis-Philippe Arnoirel. La chef caquiste Christine Fréchette a encaissé les attaques au premier débat des chefs lors du face-à-face de TVA hier soir. Le chef péquiste Paul-Saint-Pierre Plamondon et le chef libéral Charles Milliard ont attaqué le bilan économique de la CAQ, l'accusant d'avoir gaspillé les fonds publics. La première ministre sortante a défendu son équipe renouvelée et a promis de la stabilité, de la prévisibilité et pas de référendum. La santé, le coût de la vie, la souveraineté et le français ont aussi dominé les échanges entre les cinq chefs. Un deuxième débat sera diffusé à nouveau ce soir et le dernier aura lieu le 23 septembre à Radio-Canada. La présidente de la Commission européenne, Ursula von der Leyen, affirme que l'Europe souhaite que le Canada devienne un membre associé de l'Union européenne. Madame von der Leyen a fait cette déclaration lors de son discours annuel sur l'état de l'Union au Parlement européen, alors que le premier ministre Mark Carney était dans l'auditoire. Pendant son allocution, Madame von der Leyen a fait savoir que le Canada et l'Europe doivent repenser de toute urgence leur partenariat et aller au-delà d'un simple accord de libre-échange. S'adressant directement à M. Carney, elle a ensuite mentionné qu'elle aimerait travailler avec lui pour ouvrir la voie au Canada afin qu'il devienne le premier membre associé de l'Union européenne. Et pour terminer, de retour au pays, l'ancien premier ministre du Canada, Stephen Harper, approuve la décision de Mark Carney de s'être retiré des négociations commerciales avec les États-Unis. Lors de son discours de clôture au Sommet canadien de l'investissement hier, M. Harper a affirmé que, bien que c'est un choix difficile, il était nécessaire puisque le Canada doit réduire sa dépendance aux États-Unis. Selon l'ancien chef conservateur, ce sera une opportunité pour le Canada de redécouvrir un programme à long terme pour la prospérité économique. Il a affirmé que le Canada ne pouvait pas laisser l'administration du président américain Donald Trump vider sa capacité industrielle de sa substance. C'est ce qui complète vos actualités Arsenal Média. Passez une bonne journée sur nos ondes.
1: Notre mercredi va se passer avec un ciel généralement nuageux, avec un mercure qui va atteindre 22. Quelques nuages prévus pour ce soir et cette nuit avec 6. Demain, toujours la présence de nuages avec un maximum de 18. Vendredi, alternance de soleil de nuages, 60% de risque d'averse avec 14. Et soleil pour samedi avec 14. 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Alors ce matin, le mercure indique présentement 13.
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Jusqu'à 9, c'est votre Country Club de ce mercredi matin avec Cole Wetzel et Jesse Murph, High Road. Et il était présentement en grande tournée américaine. Cole Wetzel, il a mis le tour sur pause pour 3 semaines pour des raisons familiales. Qu'est-ce qui se passe dans sa vie familiale à Cole Wetzel? On est sans réponse, mais du moins, bon repos à notre cher chanteur américain. I know it, I know you. Voici maintenant Taylor Swift à la verbe New Country.

Merci beaucoup de commencer votre journée à l'écoute du nouveau 105.5 Hit Country avec Zachary qui vient de nous chanter Ça va, ça va. Et bien ce soir, en ce mercredi, eh bien, il va y avoir de la belle visite au Théâtre EC à Chicoutimi pour la présence de l'animateur du tricheur José Godette qui fait un passage chez nous bien ce soir, bien sûr, au Théâtre EC pour nous proposer son plus récent spectacle. Donc ça fait longtemps quand même qu'il excelle dans le domaine de l'humour au Québec, mais aussi il va nous offrir un autre spectacle, eh bien demain soir, toujours à 20h. Donc voilà, pour les fans d'humour et surtout de l'humoriste par excellence, José Godette, un passage chez nous ce soir et demain soir, une belle invitation due à 105.5 Hit Country. Oh, les humoristes qui viennent faire un détour chez nous, on les accueille à bras ouverts, on les aime tellement pour passer une excellente soirée. En plus, bien l'humour fait tellement du bien à l'humeur de l'être humain, on se le cachera pas. Excellent réveil au son de la meilleure musique New Country au Saguenay et l'artiste qui s'apprête à chanter dans quelques secondes. Eh bien, on va faire un détour par le Québec, mes amis. Oui, performance attendue la semaine prochaine, jeudi le 24, alors qu'il va se produire à la Place Belle de Laval. Alors, il nous chante son méga hit d'il y a 2 ans. Un bar song encore aussi populaire en 2026. Voici Chabosé au 105.5 Hit Country.

0: Soyez-y à tantôt entre midi et 13h pour le lunch 100% Québec auquel la musique d'ici est vraiment en vedette. 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À venir, Beautiful Thing avec Megan Maroney.
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dans vos haut-parleurs ce matin avec une artiste qui est toujours en pleine tournée américaine avec son plus récent spectacle Cloud Number 9. Elle adore en plus la couleur rose. Megan Maroney qui a chanté Beautiful Thing. Elle ne pas manquer tantôt aux environs de 8h15. Je vais piquer une jasette avec Jérémy Plante à quelques heures avant que, bien sûr, qu'il prenne l'avion pour se rendre à Saskatoon pour participer ce soir à la grande finale du concours Top of the Country. Alors, on va s'en reparler dans aux environs de 8h15. Voici une artiste qui sera de passage, bien, demain soir sur la scène La Forge, 19h à la 58e édition du Festival Western de Saint-Tite pour un show 100% gratuit. Il nous chante Chance, voici Arpin Lépine.

0: J'ai pour toi en réserve musicale dans quelques secondes un artiste qui semble-t-il aurait trouvé l'amour. C'est d'après les plus récentes rumeurs qui circulent présentement sur le web. Donc, Machine Gun Kelly, MGK, aurait trouvé l'amour auprès de l'actrice Dakota Johnson. Est-ce vrai? Est-ce faux? C'est la rumeur qui circule présentement sur le web. On attend juste la confirmation des deux comparses. Donc, voilà pour ce petit apotin en ce mercredi matin. Le voici, Machine Gun Kelly, MGK, avec bien sûr General qui chante Lonely Road.
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1: On revient sur le dernier box-office québécois. Quels ont été les trois films les plus populaires à la position numéro 3? Il s'est fait déloger Spider-Man, un nouveau jour qui a récolté quand même au courant du dernier week-end 164 779 $ à la position numéro 2. L'Odyssée avec quand même 203 243 $ et à la pole position après, bien sûr, son premier départ de week-end à travers le Québec. Donc, Amour et Magie 2 qui mettent en vedette, bien sûr, Sandra Bullock et Nicole Kidman qui récoltaient pour son premier week-end à l'affiche à travers la province quand même 208 092 $. Donc, voilà jusqu'à maintenant. C'est le film le plus populaire auprès de vous, chers cinéphiles. Amour et Magie 2 qui est toujours bien présent partout à travers le monde pour, bien sûr, ce film à l'approche de la fête de l'Halloween auquel la magie et la sorcellerie est en vedette. On s'informe avec les actualités Arsenal Média au détour de ces quelques messages et passez un bon début de journée chez nous.
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6: Bon mercredi, ici Louis-Philippe Arnoirel. La chef caquiste Christine Fréchette a encaissé les attaques au premier débat des chefs lors du face-à-face de TVA hier soir. Le chef péquiste Paul-Saint-Pierre Plamondon et le chef libéral Charles Milliard ont attaqué le bilan économique de la CAQ, l'accusant d'avoir gaspillé les fonds publics. La première ministre sortante a défendu son équipe renouvelée et a promis de la stabilité, de la prévisibilité et pas de référendum. La santé, le coût de la vie, la souveraineté et le français ont aussi dominé les échanges entre les cinq chefs. Un deuxième débat sera diffusé à nouveau ce soir et le dernier aura lieu le 23 septembre à Radio-Canada. La présidente de la Commission européenne, Ursula von der Leyen, affirme que l'Europe souhaite que le Canada devienne un membre associé de l'Union européenne. Madame von der Leyen a fait cette déclaration lors de son discours annuel sur l'état de l'Union au Parlement européen, alors que le premier ministre Mark Carney était dans l'auditoire. Pendant son allocution, Madame von der Leyen a fait savoir que le Canada et l'Europe doivent repenser de toute urgence leur partenariat et aller au-delà d'un simple accord de libre-échange. S'adressant directement à M. Carney, elle a ensuite mentionné qu'elle aimerait travailler avec lui pour ouvrir la voie au Canada afin qu'il devienne le premier membre associé de l'Union européenne. Et pour terminer, de retour au pays, l'ancien premier ministre du Canada, Stephen Harper, approuve la décision de Mark Carney de s'être retiré des négociations commerciales avec les États-Unis. Lors de son discours de clôture au Sommet canadien de l'investissement hier, M. Harper a affirmé que, bien que c'était un choix difficile, il était nécessaire puisque le Canada doit réduire sa dépendance aux États-Unis. Selon l'ancien chef conservateur, ce sera une opportunité pour le Canada de redécouvrir un programme à long terme pour la prospérité économique. Il a affirmé que le Canada ne pouvait pas laisser l'administration du président américain Donald Trump vider sa capacité industrielle de sa substance. C'est ce qui complète vos actualités Arsenal Média. Passez une bonne journée sur nos ondes.
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1: Ça passe tellement vite le temps. C'est déjà la dernière heure de votre Country Club. Et là, tu dis ce matin, oh, je serais resté encore au lit avec cette baisse de luminosité le matin depuis un certain temps. On est comme genre pas trop habitué à ça. Donc, on se dit, oh, il me semble que ça dormait bien. Hein? Ça arrive des journées comme ça. Je vous comprends très bien. On est tous et toutes pareils. Même si je suis un lève-tôt, des fois, le matin, j'aimerais se dormir moi aussi jusqu'à 7 heures ou de me lever à 3h45. Alors, on est ensemble jusqu'à midi. mardi. Et dans une quinzaine de minutes, je vais jaser avec Jérémy Plante du Blobbage Band que je vais lui jaser à quelques heures avant qu'il prenne l'avion pour se rendre à Saskatoon ce soir pour bien sûr performer à la conclusion du concours Top of the Country. Également des nouvelles de Jordan Davis, du chanteur canadien TB, de Gretchen James et d'un certain Francis de Grand Prix. Météo maintenant pour le Saguenay. Notre mercredi va se passer avec un ciel généralement nuageux avec 22. La présence toujours de nuages pour ce soir et cette nuit avec 6. La présence toujours de nuages pour ce soir et cette nuit avec 18. Vendredi, on prévoit alternance soleil et nuages. Je vais dire, oh yes, je suis content. Mais il y aura quand même dans l'air pour vendredi. Je te pète la bulle, là. 60% de risque d'averse avec 14. Samedi, soleil avec 14 également. 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Donc, ce matin, les Mercure indiquent présentement 13. L'artiste qui s'apprête à chanter nous prépare un nouvel album dont ce sera lancé à compter du 25 septembre prochain. Il va partir en plus en grande tournée à compter du mois de février prochain. Alors, il nous chante son hit Carry On. Voici Kenny Chesney au nouveau 105.5 Hit Country. Tellement content de vous savoir là.

chaque fois que je vous tourne cette chanson, ça me touche vraiment le cœur d'entendre la voix du regretté chanteur Toby Keith à la finale de la chanson. Tu dis, ah, c'est lui qu'on entend. Ben oui, c'est pas Riley Green dans un micro bizarre. Ben non, c'est la voix du regretté Toby Keith avec Riley Green qui a chanté Think as a Drunk en hit de l'heure à la verbe New Country. Et aujourd'hui, bien, ce 16 septembre, bon anniversaire à un des membres du groupe Gaspésien qui mourut cru, Steven de la Roseville. Aussi, bon anniversaire à Mathieu Caron et aussi à Guy Marcoux. Et à vous tous et toutes auxquelles c'est votre anniversaire, bien bonne fête, chers cowboys et cowgirls. Voici Berles et Mamans.

0: Jusqu'à 9h, c'est votre Country Club avec Danny Côté, la plus belle des radios Hit & Country. Et là, aujourd'hui, en ce mercredi, journée importante, étape importante pour un band du Québec qui nous représente, bien sûr, un grand concours. On en a parlé grandement au courant de l'été 2026. Le Blue Ridge Band se retrouve finaliste, bien sûr, au concours Top of the Country Sirius XM. Et justement, avant qu'il prenne l'avion pour se rendre là-bas, j'ai au bout du fil Jérémy Plante du Blue Ridge Band. Bon matin, Jérémy.
1: Hey, salut, comment ça va, Danny?
0: Ça va très, très bien, et toi?
1: Hey, ça va super bien. Écoute, rempli d'émotions. On est plein de fierté, plein de stress, plein d'excitation. On sait plus trop comment se sentir, je t'avouerais. Je pense que c'est positif.
0: Oui, vraiment, vraiment. Mais on va juste rappeler aux gens, pour ceux et celles qui n'ont pas vraiment suivi le dossier, c'était quoi le processus pour vous retrouver au top 3 de ce concours-là prestigieux ici au Canada?
1: Donc, Top of the Country, n'importe qui peut envoyer en fait sa candidature. T'envoies des chansons, des vidéos. Il y avait une vidéo aussi envoyée où est-ce que tu joues de la musique et tout. Surtout, on a envoyé notre vidéoclip. Ensuite, il y a une première section où est-ce que c'est les huit semi-finalistes qui sont choisis. Là, la machine commence. Donc là, il y a des spectacles, il y a un enregistrement à Toronto qu'on est allé faire. Il y en avait un autre aussi à Vancouver, oui. Donc, on a enregistré une chanson live devant les juges, voir comment que ça fonctionne. Ensuite, on avait un vidéoclip à filmer. À partir de là, ensuite, c'était une période de vote. Donc, nous autres, on a passé cette période de vote-là. On s'est classé dans les trois meilleurs, donc dans les trois finalistes. À partir des trois finalistes, ça nous a permis d'aller jouer au CMA Awards à Nashville.
0: Oui, ça, c'est hot!
1: Donc ça, c'était assez fou. Le CMA Awards, pour ceux qui ne savent pas, c'est quoi? C'est les Country Music Awards. On était aux côtés des Lou Combs, Morgan Wallen de ce monde, Ella Langley. On a vu tous les plus grands, Chris Stapleton. On les a tous vus en show. On a vu Keith Urban à deux pieds de nous autres.
0: Wow.
1: On a vécu de l'expérience juste pour cette semaine-là qu'on est allé au CMA. Ça en valait la peine. Puis on jouait dans le cadre du festival aussi. On était le seul artiste canadien-français qui était là.
0: Wow!
1: Simplement. Donc on représentait le Québec. Ensuite, là, on s'en va à Saskatoon. En fait, pour les CCMA, pour les Canadian Country Music Awards. Et c'est la finale, en fait, ce soir. Alors, c'est assez excitant. Il y avait aussi une performance à l'Asso, mais là, l'Asso, on l'avait aussi à cause qu'on est des Québécois. Mais pour des gens un peu de partout au Canada, c'est sûr que c'est une grosse affaire, même pour nous autres, d'aller jouer à l'Asso. C'était vraiment quelque chose de spécial. Puis honnêtement, là, on va te dire, là, je pense que l'Asso, cette année, c'est notre plus beau show depuis longtemps.
0: Ah oui, c'est vrai!
1: Ah, écoute, on a tellement reçu d'amour. Tu sais, justement, cette année, on s'est promené beaucoup. On est allé à Cambridge, on est allé à l'île du Prince-Édouard, on s'est promené même à grandeur de l'Amérique du Nord. Mais de revenir à Montréal, on dirait que les gens nous attendaient. Puis on jouait quand même tôt. On jouait le dimanche, on savait pas à quoi s'attendre. Puis c'était plus de 2000 personnes qui sont venues nous voir à chanter les chansons. C'était assez incroyable.
0: Donc, ça se passe, bien sûr, la grande finale ce soir. Est-ce que vous devez faire une performance ce soir?
1: Oui, donc c'est un spectacle, c'est pas long, c'est 15-20 minutes. Donc il faut choisir ses chansons, puis nous on a monté un spectacle là, vraiment béton de 15 minutes où est-ce que ça s'enchaîne rapidement. Puis ensuite il y a un spectacle de J.D. Gilson. Puis ça c'est comme une période de vote, mais honnêtement, soyons honnêtes, je pense que les décisions sont déjà prises. Mais il y a une petite période de vote là. S'il y en a qui sont réveillés ce soir, on a 2 heures de différence à Saskatoon. On va être autour de 10 heures ce soir si vous gardez les réseaux sociaux.
0: Okay.
1: Il va y avoir une période de vote, mais ensuite on va savoir si on est les top of the country canadiens de 2026.
0: Et le grand prix, c'est quoi? C'est un montant d'argent, une plateforme pour vous promener encore plus au Canada anglophone?
1: Ben, en fait, juste le fait de faire le 3 finalistes, on s'en rendu si c'était le gros prix, c'était ça. Nous autres, la raison pour laquelle on voulait faire ça, ce programme-là, c'est ça. Juste d'aller au CMA, on a rencontré tellement de gens par rapport à ce programme-là, les boss de Sirius, les boss des CCMA, aller écrire des chansons, t'sais. Juste ça, c'était le gros prix. Mais ultimement, en gagnant, bon, oui, le titre de Top of the Country, c'est quand même bien pour continuer à faire le tour du Canada, faire promener le nom Canada, mais c'est 25 000 $ en bourse.
0: OK.
1: Qui nous est remis.
0: Mais c'est ça, c'est la visibilité également que ça amène tout autour de ça. C'est vraiment grandiose pour vous autres, là, la visibilité.
1: Ouais. Bon, tout le monde est content de gagner 25 000 $ on s'entend. Personne ne va cracher là-dessus. Mais on s'entend. Le gros prix, selon nous, en tout cas, c'est vraiment la visibilité, puis le push que ça donne pour notre carrière, de jouer sur les ondes de Sirius partout aussi en Amérique, puis bien sûr, juste faire parler du nom au Canada.
0: Oui!
1: C'est dur pour un band québécois.
0: C'est ça.
1: De se faire entendre, de se faire voir à l'extérieur. Eux autres, ils ont pas autant... Tu sais, au Québec, on a une très grande industrie musicale, puis les gens extérieurs ont souvent la réaction, mais tourne donc chez vous, t'as une industrie là-bas, pourquoi tu restes pas dans ton industrie chez vous, pourquoi tu viens dans la nôtre?
0: Okay. Fait
1: qu'ils ont une petite réticence des fois, mais quand on arrive là, puis qu'on donne les meilleurs shows possibles, ben on est capable d'impressionner la galerie quand même.
0: Mais moi, je suis bien vraiment très, très fier de vous autres, parce que je vous tourne depuis votre tout début de carrière, de vous voir maintenant rendu là, puis je vous souhaite le meilleur pour ce soir. Vous êtes le seul band québécois à ce concours-là. Je vous lève mon chapeau de cowboy et toute l'équipe du Blue Ridge Band.
1: Ben merci beaucoup. Puis hey, en passant, Dani, on le sait hein, que tu nous roules depuis le début, puis on est content de ça. Puis sache qu'on va s'en souvenir toute notre vie, peu importe ce qui se passe avec ce projet-là. On apprécie vraiment que tu passes notre chanson depuis les tout débuts.
0: Hey, oui, vraiment, ben, je vous adore tellement. Je vous ai vu pas mal de fois en show également. Vous êtes des bêtes de scène, les trois. Donc, que le meilleur pour ce soir. Je suis tellement fier de vous autres, le Blue Ridge Band.
1: Ben merci, on va essayer de rendre le Québec fier.
0: On va s'en parler, je vais en parler, c'est sûr, demain matin dans le Country Club pour, bien sûr, le dénouement de tout ça. Donc, bon séjour à Saskatoon pour les prochains jours.
1: Hey, merci beaucoup.
0: Merci, Jay. Voici maintenant Love and You is Easy, justement, avec le Blue Ridge Band, ici même à Hit Country.

Quelques jours de vacances grandement mérités parce qu'au courant des derniers jours, il a fait 7 concerts en 7 jours, une vraie machine. Alors c'est Carl Swindell qui était en vedette à la Verbe New York Country. Soyez-y bien tantôt à compter de 18h pour la présentation du Top 6 à 6 Hit Country. Alors je vous propose les 6 chansons les plus populaires, les plus demandées par vous, par téléphone ou encore par le texto au 873-300-95-70. Voici Phil Leclerc et Cirque Pathétique.

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1: Dans la vie, on a tous des passions différentes et c'est ça, bien sûr, qui fait la diversité humaine. Mais là, le chanteur country américain Jordan Davis adore, lui, aller à la chasse et à la pêche. Tu dis oui, c'est correct. Mais là, drôle de passion quand même, au courant des derniers jours, il s'est payé un trip dans les bayous pour aller à la chasse aux alligators. Tu dis, hey, c'est quoi le trip de ça? Moi-même, je me pose la question. C'est quoi le trip d'aller à la chasse aux alligators dans les bayous? Ben, c'est ce qu'il s'est payé comme trip. Et allez voir ses photos. Il a quand même réussi à avoir 5 alligators dans sa boîte de truck. Allez voir ça pour les fans de Jordan Davis, hein. Tous les goûts sont dans la nature. Est-ce que ça se mange de l'alligator? Pas sûr, moi, là. OK. Quelques messages. On s'informe avec les actualités Arsenal Media et au détour, un bon petit rythme dansant. C'était sa carte de visite dans le domaine du country. Dasha s'amène avec Austin.
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2: Bon mercredi, ici Louis-Philippe Arnoirel. La chef caquiste Christine Fréchette a encaissé les attaques au premier débat des chefs lors du face-à-face de TVA hier soir. Le chef péquiste Paul-Saint-Pierre Plamondon et le chef libéral Charles Milliard ont attaqué le bilan économique de la CAQ, l'accusant d'avoir gaspillé les fonds publics. La première ministre sortante a défendu son équipe renouvelée et a promis de la stabilité, de la prévisibilité et pas de référendum. La santé, le coût de la vie, la souveraineté et le français ont aussi dominé les échanges entre les 5 chefs. Un deuxième débat sera diffusé à nouveau ce soir et le dernier aura lieu le 23 septembre à Radio-Canada. La présidente de la Commission européenne, Ursula von der Leyen, affirme que l'Europe souhaite que le Canada devienne un membre associé de l'Union européenne. Madame von der Leyen a fait cette déclaration lors de son discours annuel sur l'état de l'Union au Parlement européen, alors que le premier ministre Mark Carney était dans l'auditoire. Pendant son allocution, Madame von der Leyen a fait savoir que le Canada et l'Europe doivent repenser de toute urgence leur partenariat et aller au-delà d'un simple accord de libre-échange. S'adressant directement à M. Carney, elle a ensuite mentionné qu'elle aimerait travailler avec lui pour ouvrir la voie au Canada afin qu'il devienne le premier membre associé de l'Union européenne. Et pour terminer, de retour au pays, l'ancien premier ministre du Canada, Stephen Harper, approuve la décision de Mark Carney de s'être retiré des négociations commerciales avec les États-Unis. Lors de son discours de clôture au Sommet canadien de l'investissement hier, M. Harper a affirmé que, bien que c'était un choix difficile, il était nécessaire puisque le Canada doit réduire sa dépendance aux États-Unis. Selon l'ancien chef conservateur, ce sera une opportunité pour le Canada de redécouvrir un programme à long terme pour la prospérité économique. Il a affirmé que le Canada ne pouvait pas laisser l'administration du président américain Donald Trump vider sa capacité industrielle de sa substance. C'est ce qui complète vos actualités Arsenal Média. Passez une bonne journée sur nos ondes.
1: C'est un ciel nuageux aujourd'hui à la baie avec un mercure qui va atteindre 22 et quelques nuages toujours pour ce soir et cette nuit avec 6. Demain, la présence de nuages avec un maximum de 18. Vendredi, alternance de soleil de nuages et 60% de risque d'averse avec 14. Et pour samedi, on prévoit du soleil avec 14 toujours. 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Alors ce matin, le mercure indique présentement 13.

Ça a été sa carte de visite dans le domaine de la musique country américaine au fil du temps, mais c'est à une place de choix dans votre cœur avec la talentueuse et très, très jolie en plus, Dasha. Avec Austin, elle nous prépare en plus des nouvelles chansons pour les prochaines semaines. Alors, elle ne chôme pas, notre chère chanteuse américaine. Étape importante pour elle ce vendredi, va nous proposer son 4e album. Voici Dans le temps avec Sarah Dufour.

0: à partir de la semaine prochaine, elle sera bien sûr en grande campagne de promotion jusqu'en décembre. Et par la suite, elle va reprendre la route dans les salles de spectacle en janvier prochain jusqu'au mois de mai pour reprendre bien sûr la route des festivals country. Été 2027, elle est présentement en plein booking également. Sarah Dufour qui a chanté dans le temps. Est-ce que vous êtes des fans du chanteur et canadien TB? La réponse est oui. Et TB en plus, bien, c'est le grand chum à Matt Lang. Il a annoncé qu'il va faire un détour par le Algonquin Commons Theater à Ottawa le 16 février prochain. Puis en plus, en première partie, un autre chanteur canadien qu'on connaît bien, Josh Stumpf, ben oui, qui avait même fait un passage il y a 2 ans ici même dans les studios de Hit Country. Donc, les deux combats, ils vont se produire, je vous rappelle, à Ottawa, au Algonquin Commons Theater, eh bien, le 16 février prochain. Les billets seront mis en vente à compter de ce vendredi. Alors, avis à tous les fans de TB qui, en plus, travaillent actuellement à l'enregistrement de futurs hits. Peut-être qu'on pourra entendre ici même à Hit Country si ça passe bien sûr par le fameux comité d'écoute. Voici Mumford & Sons avec Chris Stapleton avec Here.
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0: premier lancement d'album à Montréal et un deuxième lancement d'album, ça va se faire le 15 octobre à Québec. Et par suite, il va faire également un détour dans plusieurs salles de spectacle pour l'automne et l'hiver 2026-2027, Française de Grand Prix qu'on vient d'entendre avec Quand je pars. Mais en plus, à surveiller, dès ce vendredi, Francis va nous proposer une autre nouvelle chanson de son nouvel album. Est-ce que vous êtes surpris et surprise? La réponse est non. Ça pour titre, Country dans peau. Oh, ça va être pas mal rock, moi, je pense, à la première, au titre que je peux lire. Donc voilà. Puis en plus, aussi, l'autre semaine après, le 25, va sortir une autre chanson, Francis, collaboration avec le Blue Ridge Band. Et ça pour titre, je vais vous dire ça, ça pour titre, Rien pour m'arrêter. Donc, quasiment, on va avoir déjà eu l'album au grand complet avant sa sortie. Donc, le 1er et le 15 octobre prochain. Donc voilà, ce sera mis en vente bientôt, ces nouvelles chansons-là pour notre cher Francis de Grand Prix qu'on aime beaucoup. Un gars hyper sympathique en plus. À venir dans quelques instants, Stella Lefty avec Boston.
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0: compter du mois de janvier prochain. Bien sûr, elle va chanter son méga hit. Elle passera pas à côté de ça, hein. Stella Lefty qui a chanté Boston dans votre Country Club de ce mercredi matin. Je vous en ai parlé hier. Le chanteur américain Kenny Chesney va reprendre la route à notre grand bonheur avec son tout nouveau spectacle Original Vibe Room Tour. Avec en plus, en première partie, Eric Church, Sheryl Crow et Gwelyn James. Et là, pour le jeune chanteur Gwelyn James, il est vraiment content d'avoir reçu un appel de la part de son idole de jeunesse en lui demandant « Hey, toi, ça tente-tu là, d'embarquer avec moi pour assumer la première partie de ma grande tournée américaine? Comment refuser cette demande de la part de Kenny envers Gwelyn? » Et bien sûr, ben pour lui, là, Gwelyn James a toujours trippé sur la musique de Kenny Chesney. Et voici ce qu'il avait à nous dire là-dessus concernant, bien sûr, son idole, Kenny Chesney.
1: In Knoxville, Tennessee, about 5 minutes from where he grew up, his mom cut my hair back home. And yeah, I just always wanted to be Kenny Chesney. I always told people when I was in school that I'm going to grow up to be Kenny Chesney. He played headlined at Neyland Stadium when I was 7 years old. And that's where I got my first concert t-shirt. And I cut the sleeves off of it, wore puka shells, and just pretended I was Kenny for the next few months. So to go from that to now, I mean, the little me inside is just freaking out. And I don't think it's going to stop until the end of next summer.
0: Quand même. Donc, c'était son premier concert qu'il a vu à vie. C'était bien sûr Kenny Chesney. Là, maintenant, de recevoir l'appel, de dire, hey, s'attends-tu d'assumer ma première partie? Comment refuser cette belle offre? Donc, une belle marque de confiance envers Gwelyn James, notre cher Kenny Chesney, national, qu'on aime pas mal. Et peut-être qu'on pourra le voir, sait-on jamais, au Québec, là, avec son prochain concert prévu pour l'année prochaine, partout à travers les États-Unis. Où le vent nous mène? Voici maintenant Vince Lemire à la Vibe New Country.

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1: C'est la fin de votre Country Club de ce mercredi à matin. Un gros merci à mes invités de ce matin, Fred et Dionne et Jérémy Plante du Blue Ridge Band, d'avoir pris du temps ce matin pour me piquer une jasette avant leur départ, bien sûr, pour l'Ouest canadien. Bonne chance pour ce soir pour le Blue Ridge Band qui sont finalistes au concours Top of the Country. Également aussi, bonne tournée pour Fred dans l'Ouest et aussi bonne chance pour sa nomination au prochain CCMA Awards qui aura lieu bien sûr ce samedi du côté de Saskatoon. C'est pas terminé pour ma part côté animation ici même à Hit Country, mes amis. Ben non, on passe l'avant-midi ensemble avec bien sûr la meilleure musique New Country. On commence en force la prochaine séquence de musique avec un bon gros 90 minutes de musique non-stop. Au courant de laquelle tu vas entendre qui? Hey, je te le dis pas. Non, non, non. Je garde le suspense. On se retrouve dans quelques instants.
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1: On part de maintenant en belle ride à travers la bonne musique New Country. Puis en plus, là-dedans, bon, on va respecter la limite de vitesse. On veut pas contribuer au party Noël des policiers-policières du Québec. Au contraire, on va triper ensemble pour 90 minutes de musique New Country non-stop, au courant de laquelle un certain Chabouzé, je pense qu'on connaît bien, viendra faire son tour de chant. Également la jeune chanteuse Gabby Barrett, un certain Morgan Wallen, un certain Jelly Roll. On commence cette super séquence de la ride de 90 minutes de musique non-stop à la vibe New Country avec un certain Ken Brown. Voici son méga hit, Miles on It.
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celui qui porte toujours fièrement le chapeau de cowboy. J'ai même fait encore une fois des recherches sur son compte Instagram ou encore sur sa page Facebook à le voir avec une casquette ou encore sans chapeau de cowboy. On le voit rarement. En tout cas, je l'ai jamais vu, en tout cas à date jusqu'à maintenant dans mes recherches avec une casquette. Je l'ai vu des photos sans chapeau de cowboy, mais avec une casquette, je le vois rarement. Alors, c'est Cody Johnson qui vient de chanter The Phase dans la Ride édition de ce mercredi avant-midi. Il nous chante maintenant Liar, voici Jelly Roll.

Êtes-vous d'accord avec moi? Ça ressemble tellement à du Chabot. C'est incroyable. 100% du Québec en plus. C'est quelle belle découverte qu'on vous a proposée. Alors, c'est Greenwoods avec Tempête. Et en parlant justement de Chabot,

et que ça rappelle tellement de souvenirs en ce mercredi avant midi. On est reculé il y a plus de 20 ans en arrière. Imaginez-vous donc, popularisé par Kedge Rock et Sheryl Crow, reprise en version francophone par Clément Jacques et Marie-Mé. Pour ce qui est maintenant des projets de Clément Jacques, les présentement en grande tournée à travers le Québec avec son plus récent spectacle. Les mêmes choses pour Marie-Mé qui, elle, collabore maintenant avec la jeune chanteuse canadienne, bien sûr, Savannah Jade, avec Kiss My Glass, version francophone qu'on peut entendre pas mal ici même à la Vibe New Country. Voici maintenant Gabby Barrett.

Martin, juste avant qu'il prenne l'avion dans quelques heures pour se rendre à Saskatoon, parce que ce soir, étape importante pour ce Ben de chez nous. On leur souhaite qu'il remporte la panne à ce concours Top of the Country. Alors, c'est le Blue Ridge Band qui viennent de chanter leur hit Love and New is Easy. Une petite bière, voici maintenant Anthony Godette.

Quel bon rythme dansant dans cette ride de 90 minutes avec Savannah Jade et Mary May Kiss My Glass. Là, tu te dis, ben, il me semble que ça me dit quelque chose, cette chanson-là. Ben oui, ça a déjà été lancé sur toutes les bonnes plateformes. Il y a de plus de ça, au milieu du mois de juillet, en version originale anglophone. Et là, pour l'occasion, vous savez que Mary May également s'en vient bientôt, là, dans le domaine de la musique country. Donc, on a entendu dans la dernière heure avec, bien sûr, Clément Jacques. Elle chante maintenant avec Savannah Jade. À quand, là, sa première chanson solo pour Mary May dans le domaine de la musique country, peut-être pour les prochaines semaines. Donc, les deux Coggles ont chanté cette belle chanson tellement accrocheuse, Kiss My Glass. Voici un autre beau duo qui met en vedette George Burge avec Luke Bryan, Ride, Ride, Ride.

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1: Au courant des prochaines heures et des prochains jours, elle va faire beaucoup de vols d'avion. Donc, elle va quitter, bien sûr, Genève pour s'en venir à Montréal. De Montréal, elle va se rendre à Regina. Et de Regina, elle va se rendre à Saskatoon pour les prochains jours. Tu te dis, hey my God, elle va passer beaucoup plus d'heures dans les airs que les deux pieds sur terre. Alors, c'est Laurence Saint-Martin qui a chanté à Chabay, mais également, on lui souhaite bonne chance à Laurence Saint-Martin qui se retrouve en nomination dans la catégorie artiste francophone de l'année pour les CCMA Awards. C'est le Canadian Country Music Awards qui sera bien sûr présenté bien ce samedi à Saskatoon, animé par le James Barker Band. Alors, bonne chance à Laurence Saint-Martin. Elle chante son hit Dollar Bean by Now à la vibe New Country. Voici Morgan Wallen.

0: et que c'est tellement accrocheur cette chanson pour bien conclure la ride de votre mercredi avec Megan Lebel qui a chanté Roméo et à surveiller en plus depuis ce début de semaine. Alors c'est présentement en vente sur toutes les bonnes plateformes. C'est à toute nouvelle chanson roulée. Là tu te dis, oh, à quoi ça ressemble musicalement parlant cette nouvelle chanson de Megan, auteure, compositrice, interprète de la relève dans la même lignée musicale que celle-ci. Toujours une petite touche maintenant de country rock qui lui va ravir ce tout nouveau style-là. Donc tu te dis, est-ce qu'on va l'entendre prochainement à Hit Country? Ben ça va passer dans quelques jours du côté du comité d'écoute et également en parlant toujours de nouveautés musicales, ben surveillez en plus à compter de ce vendredi. Francis de Grand Prix va nous proposer également une autre chanson. Tu te dis, ah, il arrête pas de semaine en semaine de nous sortir de nouvelles chansons. Donc, on va quasiment avoir déjà eu la chance d'entendre l'album au grand complet avant son grand lancement d'album dans deux semaines. Donc voilà, surveillez bien sûr les bonnes plateformes de vente de musique numérique pour encourager les artistes de chez nous. Ça, c'est hyper, hyper important. Quelques messages et au détour, on débute la prochaine séquence avec le hit de Jason Aldean.
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Merci beaucoup d'avoir choisi le nouveau Hit Country. On s'est offert la musique de Phil et G. Smith avec La clé sous le tapis. Il y a toujours plein de pluie et d'hommages qui circulent sur le web, rendant hommage à la regrettée chanteuse country américaine Dolly Parton, qui, je vous rappelle, nous a quitté le 25 août dernier à l'âge de 80 ans. Ben, pour lui rendre un bel hommage à Dolly, ben, au courant des prochaines semaines, on va bien sûr lancer une poupée à son effigie. Tu dis, ben, voyons donc, on n'arrête pas les affaires. Ben, non. Alors, certains vont dire, c'est une vraie machine à marketing, le décès de Dolly Parton, c'est fou. Donc, on va procéder, bien sûr, au lancement d'une poupée à son effigie au courant des prochaines semaines pour les fans inconditionnels de Dolly Parton. Et moi, j'ai quand même eu un mélange à gâteau Dolly Parton, même dans certains magasins à rabais. On retrouve même la tarte au chocolat Dolly Parton. Oh! Intéressant, intéressant. Voici maintenant Low Cash avec Ron Hartz à la vibe New Country de ce mercredi.

quatrième album et depuis déjà quelques heures, ils ont lancé une toute nouvelle chanson pour les radios bout de tape. Alors, c'est les Sales Barbes qui viennent de chanter « Se tirer la roue » à la vibe New A Country. A Song to Sing, voici Miranda Lambert et Chris Stapleton.

0: On était supposé d'avoir du nouveau matériel de sa part d'un nouvel album pour cet automne en parlant de Kane Brown. Bien, on sait qu'il a annoncé au courant des dernières semaines un report de son projet pour le printemps 2027 par manque de temps, mais je suis un petit peu ambigu envers cette affirmation-là de la part de Kane Brown. Mais là, on est au courant des dernières heures. Il travaille présentement sur un projet secret avec son grand chum R.D. Là, tu dis, ah ouais, en plus, R.D., ben quand même, il est bien présent sur la scène musicale country américaine. Tu dis, de la pop avec du country rock. Quel mélange ça peut donner? Ah, assez intriguant, merci. Donc, je vais suivre le dossier pour vous autres, à savoir c'est quoi ce fameux projet secret-là entre Hardy et Kane Brown. Dès que je vais avoir de plus en plus de renseignements, c'est sûr que je vais vous en parler ici même à la Vibe New Country. On approche déjà la 11e heure de votre mercredi. Hey, ça passe tellement vite le temps, tellement content de vous savoir là. Toi qui es présentement en mode travail, sur la route ou encore en mode congé. Quelques messages et au détour, qu'est-ce qui vous attend? C'est sûr, la meilleure musique New Country.
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2: Bon mercredi, ici Louis-Philippe Arnoirel. La chef caquiste Christine Fréchette a encaissé les attaques au premier débat des chefs lors du face-à-face de TVA hier soir. Le chef péquiste Paul-Saint-Pierre Plamondon et le chef libéral Charles Milliard ont attaqué le bilan économique de la CAQ, l'accusant d'avoir gaspillé les fonds publics. La première ministre sortante a défendu son équipe renouvelée et a promis de la stabilité, de la prévisibilité et pas de référendum. La santé, le coût de la vie, la souveraineté et le français ont aussi dominé les échanges entre les cinq chefs. Un deuxième débat sera diffusé à nouveau ce soir et le dernier aura lieu le 23 septembre à Radio-Canada. La présidente de la Commission européenne, Ursula von der Leyen, affirme que l'Europe souhaite que le Canada devienne un membre associé de l'Union européenne. Madame von der Leyen a fait cette déclaration lors de son discours annuel sur l'état de l'Union au Parlement européen, alors que le premier ministre Mark Carney était dans l'auditoire. Pendant son allocution, Mme von der Leyen a fait savoir que le Canada et l'Europe doivent repenser de toute urgence leur partenariat et aller au-delà d'un simple accord de libre-échange. S'adressant directement à M. Carney, elle a ensuite mentionné qu'elle aimerait travailler avec lui pour ouvrir la voie au Canada afin qu'il devienne le premier membre associé de l'Union européenne. Et pour terminer, de retour au pays, l'ancien premier ministre du Canada, Stephen Harper, approuve la décision de Mark Carney de s'être retiré des négociations commerciales avec les États-Unis. Lors de son discours de clôture au Sommet canadien de l'investissement hier, M. Harper a affirmé que, bien que c'était un choix difficile, il était nécessaire puisque le Canada doit réduire sa dépendance aux États-Unis. Selon l'ancien chef conservateur, ce sera une opportunité pour le Canada de redécouvrir un programme à long terme pour la prospérité économique. Il a affirmé que le Canada ne pouvait pas laisser l'administration du président américain Donald Trump vider sa capacité industrielle de sa substance. C'est ce qui complète vos actualités Arsenal Média. Passez une bonne journée sur nos ondes.
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côté au contrôle musical de la radio Été Country jusqu'à midi, jusqu'à l'arrivée de Sylvain Caron entre midi et 13h pour le lunch 100% Québec. L'artiste qui s'apprête à chanter dans quelques secondes porte fièrement la moustache. Et l'été passé, pas l'été qu'on vient de passer, mais l'année passée, il s'était rasé la moustache sans dire à personne. Et boum, ça avait fait tellement jaser sur le web. On a dit, a été pas mal plus beau avec une moustache que sans moustache. Et là, ben maintenant, on le critique sur son apparence et surtout sur son rasage. Elle porte toujours fièrement la moustache, mais des fois, il se laisse aller côté rasoir. Ah, il dit, oh, ben, je n'ai pas de spectacle, là. Je me laisse pousser la barbe. Mais là, ça ne fait pas toujours le bonheur de ses fans, surtout de la gente féminine, parce qu'il est vraiment très, très, très présent sur les réseaux sociaux. Notre cher Riley Green qui chante à maintenant, dès maintenant, sa plus récente Think As You Drunk à la vibe New Country de votre mercredi.

0: assister à son lancement de son troisième album qui aura lieu à Montréal le 1er octobre et aussi un deuxième lancement le 15 octobre à Québec. Et en plus, il va partir en grande tournée à travers le Québec à partir du 17 octobre prochain avec son tout nouveau spectacle. Et à surveiller également, bien à compter de ce vendredi, eh bien, Francis va nous proposer une toute nouvelle chanson. Puis la semaine suivante, le vendredi, le 25, va nous proposer également une autre nouvelle chanson, une vraie machine, en nous proposant maintenant une collaboration avec le Blue Ridge Band. Tu dis, collaboration avec le Blue Ridge Band, Francis de Grand Prix, ça risque d'être vraiment très, très, très accrocheur. Donc voilà, une vraie machine à hit, ce gars-là, notre cher Francis de Grand Prix, qu'on aime pas mal et pas mal. Encore une belle demi-heure à passer avec vous autres. Ah, cette personne commence à avoir le ventre qui gargouille, tout à fait normal. Mais en tout cas, c'est mon cas présentement. On débute la prochaine séquence avec un gars qui est présentement en mode vacances. Des vacances grandement méritées. Alors, nous chante Back in the Saddle. Lou Combs vous donne rendez-vous au détour de ceci.
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Ne pas manquer, bien ce soir à compter de 18h, je me retrouve au micro de Hit Country pour faire la compilation du top 6 à 6 Hit Country, les 6 chansons qui auront été les plus demandées par vous par le téléphone ou encore par le texto au 873-300-95-70. Alors c'est un rendez-vous à ne pas manquer. Voici maintenant Luke Combs avec cette belle balade en succès de l'art qui justement se retrouve au top 6 à 6. Voici Bye Bye You.

C'est un participant de Star Academy qui fait maintenant une belle carrière du côté anglophone. C'est un chanteur en plus qui vient de l'Acadie. Tu dis, ah, il me semble que pas l'accent. Ben, je suis bien d'accord avec vous autres. Alors, c'est Olivier Bergeron qui a chanté S'évader. Mon nom est Danny Côté. Passez un très, très beau mercredi, heure de lunch, avec Sylvain Caron, Chuck Noël et moi. Je reprends le contrôle tantôt, compté de 18h pour le top 6 à 6. Voici maintenant Vince Lemire. Attends tout le monde.

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2: Bon mercredi, ici Louis-Philippe Arnoirel. La chef caquiste Christine Fréchette a encaissé les attaques au premier débat des chefs lors du face-à-face de TVA hier soir. Le chef péquiste Paul Saint-Pierre Plamondon et le chef libéral Charles Milliard ont attaqué le bilan économique de la CAQ, l'accusant d'avoir gaspillé les fonds publics. La première ministre sortante a défendu son équipe renouvelée et a promis de la stabilité, de la prévisibilité et pas de référendum. La santé, le coût de la vie, la souveraineté et le français ont aussi dominé les échanges entre les cinq chefs. Un deuxième débat sera diffusé à nouveau ce soir et le dernier aura lieu le 23 septembre à Radio-Canada. La présidente de la Commission européenne, Ursula von der Leyen, affirme que l'Europe souhaite que le Canada devienne un membre associé de l'Union européenne. Madame von der Leyen a fait cette déclaration lors de son discours annuel sur l'état de l'Union au Parlement européen, alors que le premier ministre Mark Carney était dans l'auditoire. Pendant son allocution, Madame von der Leyen a fait savoir que le Canada et l'Europe doivent repenser de toute urgence leur partenariat et aller au-delà d'un simple accord de libre-échange. S'adressant directement à Monsieur Carney, elle a ensuite mentionné qu'elle aimerait travailler avec lui pour ouvrir la voie au Canada afin qu'il devienne le premier membre associé de l'Union européenne. Et pour terminer, de retour au pays, l'ancien premier ministre du Canada, Stephen Harper, approuve la décision de Mark Carney de s'être retiré des négociations commerciales avec les États-Unis. Lors de son discours de clôture au Sommet canadien de l'investissement hier, M. Harper a affirmé que, bien que c'était un choix difficile, il était nécessaire puisque le Canada doit réduire sa dépendance aux États-Unis. Selon l'ancien chef conservateur, ce sera une opportunité pour le Canada de redécouvrir un programme à long terme pour la prospérité économique. Il a affirmé que le Canada ne pouvait pas laisser l'administration du président américain Donald Trump vider sa capacité industrielle de sa substance. C'est ce qui complète vos actualités Arsenal Média. Passez une bonne journée sur nos ondes.
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3: Et on célèbre également la musique country francophone pendant les 60 prochaines minutes sur la Vibe New Country à la baie au Saguenay, le nouveau 105.5. Hit Country avec Sylvain Caron. Oui, on va être en grande forme ce midi avec, un petit 30% de risque d'averse. Pour ce qui est de ce soir, relativement tranquille également avec un minimum à 6 degrés et quelques nuages, pas plus compliqué que ça. Et on est gâté avec diffusion au Saguenay dans la région avec... Pour la prochaine année, 210 événements culturels à Saguenay d'ici juin 2027. Donc, ça dépasse largement le nombre de présentations là, sur dans nos différentes salles de spectacle. Donc, on vous invite à en profiter en allant sur le site Internet et découvrir les spectacles qui sont déjà annoncés. Et eux sont en spectacle d'adieu un peu partout à travers la province. Et on vous les propose ce midi, la formation québécoise quand il est midi quelque part.
1: Il est midi quelque part.

Boys pour la musique sur la vibe New Country, votre radio. Le nouveau Hit Country avec Sylvain Caron, à qui vous propose ce midi celle qui est en vedette de plusieurs façons sur notre site internet hitcountry.com. Tout d'abord, on peut donc réentendre l'entrevue que j'ai réalisée avec elle au cours de la fin de semaine. Donc, c'est dans notre zone de rattrapage hitcountry.com. Elle est en vedette aussi dans la chronique Le Country selon Maya, qui est disponible en lecture depuis hier, toujours sur hitcountry.com. Voici Emmanuel Boucher.

0: Leur tournée de spectacle se poursuit. Ils seront de passage à Saint-Laurent de l'île d'Orléans. Magnifique endroit à part de ça. Alors, ce sera présenté le spectacle le 18 septembre prochain. Et également, ils seront à Montmagny par la suite le 19 septembre et à Saint-Anne-des-Plaines le 24 septembre prochain, le 25 du côté de Knowlton pour ce qui est des deux frères qu'on vient d'entendre en musique. Phil J. Smith vient nous retrouver dans quelques instants. On va parler de notre portail de magasinage en ligne, laruprincipale.com, parce qu'on est mercredi. Les nouveautés sont apparues depuis 10 heures ce matin.
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On va surveiller le top 3 qu'on vous propose comme à chaque midi pour notre émission Le Lunch 100% Québec piloté par Sylvain Caron sur la vibe New Country. On va pouvoir vous faire entendre celui qui a connu quelques mésaventures pour sa tournée de spectacle sur la Côte-Nord au cours de la dernière fin de semaine. Il s'en est bien sorti avec 3 bons spectacles proposés, mais attention, il a pris son envol pour sa tournée Eldorado qui se transporte, s'il vous plaît, dans l'Ouest canadien. Saskatoon, le 17 septembre, par la suite à Edmonton, Red Deer, Calgary et aussi du côté de Kenmore. Rien de moins pour Fred Dionne.

nous a habitués et nous habitue à de la musique un petit peu plus rythmée, à la musique de party pour ce qui est de classe moyenne qu'on vient d'entendre avec la chanson du même nom. Mais là, pour ce qui est de classe moyenne, on a lancé pour la Journée nationale de sensibilisation du suicide une toute nouvelle chanson. Je suis là pour rester, on change de registre. Mais n'empêche que c'est une chanson qui est appelée à connaître beaucoup de succès et à entendre, bien sûr, sur la vibe New Country, le nouveau Hit Country. Ce qui s'en vient tantôt, le top 3 comme promis avec la gang des Ratswamp pour la portion musicale. 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
1: Et je comprends donc que ça fait vibrer le Québec parce que la chanson qui est numéro 3 en ce mercredi se retrouve également dans le grand décompte, notre top 30 des plus gros hits de la semaine. Et c'est présenté à chaque samedi de 8h à 10h avec mon ami Maxime Tremblay. D'ailleurs, je le sais parce que je le succède tout de suite après sur les ondes de votre radio, alors qu'on a cette chanson qui est en troisième place pour le top 3 de ce mercredi. Greenwood et Tempête, la vibe New Country, ça se passe maintenant pour le lunch 100% Québec, le top 3.

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1: Numéro 2 pour la chanson Le bon choix de Gabriel Fredette et peut-être une autre chanson qui pourrait se retrouver sous peu dans le top 3, voire même dans le grand décompte présenté à chaque samedi, parce que vendredi, il lancera sa nouvelle chanson Magicien. C'est une chanson pour ceux qui gardent tout en dedans et qui n'osent pas en parler. Donc, ce sera à suivre. Maintenant, laissons place au numéro 1. Succès après succès pour ce qui est de la formation du Blue Ridge Band. C'est avec bonheur que je vous fais entendre la version française. Loving You is Easy pour le numéro 1 de ce mercredi du top 3 de la vibe New Country, le nouveau Hit Country.

Bravo à notre numéro 1 du top 3 de ce midi avec le Blue Ridge Band. D'ailleurs, les Boys qui préparent et présentent depuis quelques temps une toute nouvelle chanson. Une reprise de Simple Plan, Welcome to My Life. C'est vraiment prédestiné pour les Boys qui ont un talent incroyable à part ça. Et merci d'avoir été des nôtres ce midi pour notre lunch 100% Québec. Autre belle édition, ça a passé vite de même. Alors qu'on va dépenser nos calories tantôt avec la bonne musique qu'on a pour vous cet après-midi. Et j'aurai le bonheur de vous retrouver demain midi, encore une fois, pour l'édition jeudi cette fois-ci de notre lunch 100% Québec. Je vous invite à continuer à nous suivre également 24 heures sur 24, 7 sur 7, sur la headcountry.com et bien sûr sur votre fréquence favorite, Sylvain Caron, qui vous souhaite une belle journée du mercredi et on se retrouve demain. 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
3: Bon retour à la maison, merci d'avoir choisi le Rush à Hit Country, la nouvelle vibe Hit Country. Mon nom est Chuck et je m'installe pour les 4 prochaines heures en ce milieu de semaine, milieu du mois de septembre également. On est rendu le 16, c'est fou comment que ça passe vite. La fin du travail qui est à tard cette année, me semble. Fait que là, ça a comme changé un peu la perception du temps. En tout cas, pour moi, c'est clair. Et quand la musique est bonne, là, je trouve que le temps passe vite. Puis là, je pense que je suis pas le seul. On a du Dan and Shay dans un montage New Country qui s'en vient. Et pour commencer, c'est Luke Combs à Hit Country.

Party Favorite Country Song s'en vient. Le temps d'écouter celui qui sera au Festival Western de Sainte-Tite vendredi soir. Cameron Whitcomb et Kingdom of Fear à Hit Country.

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1: La disque a dévoilé ses nominations pour le gala de 2026 qui aura lieu à l'automne. Et c'est Angèle de Poitrine qui se démarque là-dedans avec 11 nominations et Lou Adrienne Cassidy avec 12. Est-ce qu'on va avoir plus de variété dans les gagnants que l'an dernier? Probablement, on le souhaite. Et Salbarbe pourrait remporter chanson de l'année pour Ma maison, c'est toi de Salbarbe avec l'Orchestre symphonique de Montréal. Justement, ils s'en viennent dans les prochaines minutes avec Jen dans l'eau salée. Et pour l'instant, on aura Morgan Wallen. C'est là dans deux petites secondes à Hit Country.
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Riley Green s'en vient dans les prochaines minutes, lui qui sera tête d'affiche au festival Stagecoach en 2027. On aura aussi du Harpin Lépine et pour l'instant, c'est Josh Ross à Hit Country. 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
1: À venir dans les prochaines minutes, le top 3 à 3 de Hit Country, un de mes moments préférés du show. Et ça va commencer en force, le top 3, avec Morgan Wallen et Ella Langley. I can't love you anymore. Le message est clair et ça s'en vient dans les prochaines minutes sur la Vibe New Country en ce mercredi. 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

numéro 1 peut avoir une commandite de pick-up, d'après moi, qu'il veut, parce que c'est toute une visibilité pour les Silverado. C'est Billy Zimmerman, notre numéro 1 du top 3 à 3 à Hit Country. Merci d'être là.

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1: Matt Lang nous prépare un nouvel album qui doit être même déjà pas mal vrai avec la sortie qui est le 23 octobre. C'est un spectacle d'envergure qui est prévu pour l'occasion au MTLUS à Montréal. On a fait appel à plusieurs personnes de l'industrie à Nashville. Ça doit sonner pas à peu près. On a un aperçu avec quelques singles qui sont sortis, dont la prochaine chanson. Et effectivement, que si l'album est aussi bon que She Stole My Truck, ça risque d'être un album coup de cœur. Pas juste des Québécois, mais les amateurs de New Country un peu partout en Amérique du Nord.

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Locom s'en vient avec The Kind of Love We Make. On aura aussi Tempête de Greenwoods. Et pour l'instant, on y va avec Zach Bryan, sa grosse chanson qu'il a fait connaître et qui a été virale sur les réseaux sociaux. Et à l'approche de l'automne et le changement de couleur des feuilles, ce sera de circonstance. C'est Something in the Orange. 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
1: Plutôt aujourd'hui, la disque a dévoilé ses catégories, ses nommés pour l'édition 2026. Et je suis encore surpris que la catégorie country, ben, ce soit dans l'autre gala, dans le premier gala, celui plus pour l'industrie. Dans les albums country de l'année, on a Ailleurs de Laurent Saint-Martin, Foraine de Léa Jarry, Paul Darèche est là avec un dernier Je t'aime, la prochaine sortie de Phil G. Smith et Véranda de Véranda. Donc, c'est une catégorie, bien sûr, qu'ici à Hit Country, on va surveiller assidûment. Et pour l'instant, c'est dans les prochaines minutes. La vibe New Country qui se poursuit avec, entre autres, la musique de Blake Shelton qui sera là.
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tourne de l'été 2026 du côté francophone. Il n'y a pas de doute là-dessus que ça a été de circonstance pour bien du monde. Et Blake Shelton, maintenant sur la vibe New Country à Hit Country. Bon mercredi, bon retour à la maison dans le Roche.

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1: On peut dire que le Festival Western de Saint-Tite a commencé sa 58e édition en force avec un show qui a eu lieu vendredi dernier. Owen Regling et Max McNown, ça a été vraiment un coup de cœur direct en partant pour bien du monde qui l'attendait vraiment beaucoup. Max McNown, qui a fait une entrée remarquée en sautant dans l'allée centrale. Un jeune chanteur très prometteur. Il a commencé sa carrière il y a seulement 3 ans et il est déjà rendu pratiquement au sommet. C'est incroyable. Charismatique en plus de ça. Puis il s'en vient sur la vibe New Country. Hit Country.
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Vers le bon choix de Gabriel Fredette, le temps d'entendre ce classique de Kid Rock et Sheryl Crow qui a une deuxième vie grâce à Clément Jacques et Marie-Mé au Québec dans les dernières années. C'est Pictures à Itcon.

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1: Aujourd'hui, on a dévoilé les nommés pour la disque et parmi les albums de l'année, un succès populaire. On retrouve plusieurs artistes qu'on vous joue ici à Hit Country. On a Greenwoods, Jeff Posé qui sont parmi les nommés. Aussi Gabriel Fredette, classe moyenne. Donc, Gabriel Fredette qui est deux fois plutôt qu'une en nomination avec le collectif classe moyenne et en solo. Et Arpin Lipin s'y retrouve avec Lune Brune, lui qui n'est pas en nomination dans Chanson de l'année, entre autres avec Saint-Félix. Ce qui est très surprenant, mais au moins, il pourrait repartir avec Album de l'année.

0: On a dans les prochaines minutes sur la Vibe New Country, Lou Combs qui s'en vient. Hey Country, bon retour à la maison dans le Rush.
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jamais t'es fan de Cameron Whitcomb, t'es pas dans le champ, t'es pas tout seul, mais ça se peut que tu sois dans le champ à Saint-Tite parce que il sera sur la scène, le champ, dans le cadre du Festival Western de Saint-Tite, Kingdom of Fear Ride Country. I

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1: La prochaine chanson, eh bien, elle est vraiment excellente. Elle a marqué l'histoire de la musique du country. Ça fait maintenant 20 ans qu'elle est sortie. J'étais au secondaire quand ça jouait un peu partout. Et c'est The Rascal Flatts avec What Hurts the Most. Quel classique en ce mercredi dans le Rush sur la Vibe New Country à Hit Country.

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1: À l'approche du souper, on va se donner l'appétit ou pas avec les pires crimes contre la cuisine selon une page spécialisée en bouffe. C'est des drôles de mélange pour la plupart. On essaie de mélanger du sucré, du salé. Il y a des gens qui adorent, il y a des gens qui détestent. Comme bien sûr l'ananas sur la pizza, le ketchup sur du steak, les céréales dans de l'eau. Il y a des gens qui font ça parce qu'ils n'aiment pas le lait ou sont intolérants au lactose, je sais pas. Mais ça fait partie de la liste des pires crimes contre la cuisine selon eux. Sinon, la toast au beurre de peanut avec des pickles dessus. Les raisins secs dans le mac and cheese, très étrange également. Les guimauves dans les patates douces. Les avocats mélangés à de la crème glacée également. Et le moins pire de la liste, là, ça donne une idée pour moi, c'est le chocolat sur du bacon. Ça me semble être l'affaire là, la moins bizarre. Je sais pas si t'as d'autres exemples. Tu peux m'en écrire, ça me fait plaisir de te lire là-dessus. Sinon, on va essayer de se donner de l'appétit musical avec une tonne de 2013. C'est Cruise, Florida, Georgia Line, ça s'en vient à Hit Country.
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à ce temps-ci de l'année. C'est tellement incroyable, les odeurs de l'automne qui commencent tranquillement avec celle du feu de casse. C'est vraiment de toute beauté. Et pour l'instant, I had some help. C'est Post Malone, Morgan Wallen sur la Vibe New Country, Head Country.

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1: C'est tout pour Le Rush. On se retrouve pour l'édition du jeudi demain, 14h. Manque pas dans les prochaines minutes le top 6 à 6 Hit Country avec Danny Côté. Et ça va commencer en force avec du Ella Langley. Oui, j'ai brûlé un punch, mais je sais que ça va plaire à plusieurs du Ella Langley. Mon nom est Chuck et je te souhaite un très beau mercredi soir. Go!

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0: De votre mercredi 16 septembre. Vous avez passé une belle journée au travail. Pour les autres qui commençaient peut-être votre quart de travail pour la soirée, tellement content de vous savoir là, que vous soyez au Saguenay, en Beauce, au centre du Québec, à Lac-Mégantic ou encore partout sur cette belle planète. Ou à www.hitcountry.com. Danny Côté qui est en place pour te faire triper. Et ça pour les 60 prochaines minutes. Donc, on va savoir ce soir si encore une fois Chabosé avec Cowgirl va se retrouver à la pole position de ce top 6 à 6. On commence dès maintenant avec la position numéro 6, Love in Life Again, Ayla Langley.
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deux semaines, c'est la sensation de l'heure. Et je vous rappelle, mes amis, qu'elle va faire un détour par le MTLUS de Montréal en janvier prochain. Les billets sont présentement en vente. Elle se retrouve à la position numéro 5 de ce soir, Boston, avec Stella Lefty. Celui qui occupe la position numéro 4, elle est présentement en sabbatique. Il nous chante Hands Up. Voici Jelly Roll.

Quel duo de feu, toujours dans ce top 6 à 6. Alors, ils occupent présentement la position numéro 3. Et là, l'anglais Morgan Wallen avec I Can't Love You Anymore. Elle a beaucoup de hits présentement au top du palmarès, ici même à Hit Country. Donc, c'est assez incroyable comment on l'adore et on l'adore tellement, toujours même en pleine tournée avec son plus récent concert Dandelion. Donc, Ella et Morgan qui ont chanté à la position numéro 3 du top 6 à 6. Oh! Il s'est fait déloger de la pole position, mes amis, qui sera bien sûr à la position numéro 1. On ne sait pas, voici Chabosé avec Cowgirl.

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1: Alors, je vois le gros point d'interrogation te disant, hey, qui peut bien être à la pole position du top 6 à 6 de ce soir? Oh, c'est pas lui. Oh, je sais plus trop. J'ai perdu le fil comparé à hier. Ben, je suis là pour répondre à votre interrogation. L'artiste qui occupe la pole position ce soir, ben, on peut entendre sa chanson dans le dessin animé Histoire de Joe S5. Et semble-t-il que d'après ses plus récentes affirmations, ses prochains singles seront davantage beaucoup plus country que pop. Oh, quelle bonne nouvelle pour nous, chers fans. Ce style musical vraiment très tendance sur la planète. Donc, elle occupe la position numéro 1 de ce soir du top 6 à 6. I know it, I know you. Voici Taylor Swift.
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0: C'est notre nouveau numéro 1 du top 6 à 6 de ce soir, la nouvelle mariée Taylor Swift avec I Know It, I Know You. Alors, je compile dès maintenant vos votes pour la présentation du prochain top 6 à 6 demain soir à 18h. Comment faire? Vous m'appelez ou encore vous me textez 873-300-9570. À vos textos et à vos téléphones. Voici ce que Chris Stapleton, oui, au détour.
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0: Ça a été un important succès chez nous au courant des dernières semaines. Alors, c'est Mumford & Sons qui viennent de chanter avec Chris Stapleton cette belle balade Air dans votre top 6 à 6 de ce mercredi soir. Et bonne nouvelle pour la chanteuse Priscilla Block, annoncée au courant des dernières heures sur le web, qui devenait maintenant une artiste indépendante pour la première fois depuis 2020. Tu te dis, oh boy, quand même, qu'est-ce qu'elle a décidé de dire à partir maintenant de devenir une artiste indépendante sans les bols? C'est bien sûr sa popularité, elle a dit, ben ça me rejoint plus. L'idée qu'on voulait, bien sûr, me donner musicalement parlant pour mes prochains singles. Donc, elle a dit, mais maintenant, je largue ma compagnie pour devenir maintenant une artiste indépendante. Alors, bon succès en tant qu'artiste indépendante dans le domaine de la musique country pour la chanteuse Priscilla Block. À venir dans quelques instants, emmêlé dans ses cheveux, le hit de J.F. Posey.
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C'est demain qu'on va savoir les prochains nominés pour le Gala de la Disque qui sera présenté le 8 novembre prochain. D'après moi, il risque d'avoir quand même de pas mal de nominations. Alors, c'est JF Posé à Cachanté, emmêlé dans ses cheveux. Dans 48 heures, journée importante pour mon prochain artiste. Il va nous proposer son 9e album en carrière. On mise pas mal fort là-dessus. Mais jusqu'à maintenant, avec le premier extrait, les réactions sont très, très bonnes de votre part, mes amis. Je parle de qui? Je parle du grand Luke Bryan que voici au top 6 à 6 avec 5. 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

Cette chanson se retrouve parmi les 30 chansons les plus populaires du Grand Décompte Hit Country que vous est présenté tous les samedis matins entre 8h et 10h avec Maxime Tremblay, Francis de Grand Prix avec Si j'avais su. Puis en parlant toujours de Francis, ben à surveiller à compter de ce vendredi, il va sortir une autre chanson, mes amis. Ben oui, ça pour titre Country dans Pau. Puis en plus, la semaine suivante, le vendredi le 25, autre nouvelle chanson qu'il va nous proposer Francis, cette fois-ci collaboration avec le Blue Ridge Band. Je vous rappelle également grand lancement d'album de sa part pour son troisième le 1er octobre à Montréal et le 15, un passage au Capitole de Québec. Et toi, en tant que fan de Francis, tu peux même y assister à un de ces deux lancements, même aux deux, si t'en jamais, t'es peut-être un fan fini de Francis. Donc, les billets sont présentement en vente en te rendant directement, bien sûr, sur son site Internet. Donc, on a bien hâte d'entendre cette nouvelle chanson à compter de ce vendredi. Place à la plus récente maintenant de Lou Combs à la Verbe New Country en ce mercredi soir.

0: Tellement content de vivre avec vous autres cette belle vibe New Country, que vous soyez au Saguenay, en Beauce, au centre du Québec ou encore à Lac-Mégantic ou encore partout sur la planète avec Greenwoods, avec Tempête. Ça ressemble tellement musicalement parlant à du Chabosé. Et Chabosé sera de passage, je vous rappelle, la semaine prochaine, le jeudi prochain, le 24 septembre, alors qu'il va se produire à la Place Belle de Laval. Est-ce qu'on a des adeptes de la danse country à l'écoute ce soir de la vibe New Country? La réponse est oui. Ben, je te dédie la prochaine chanson. Voici William Cloutier avec Zach Chico.
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0: Avec le succès remporté avec cette chanson-là, ça lui donne le goût d'en faire d'autres saveurs pop country, 100% francophone en plus. Alors, c'est Zach et Chico avec William Cloutier qu'on chantait ou on dansait autrefois, même t'as pu danser entre autres en danse en ligne, le fameux Where I Belong. Mon nom est Danny Côté, bonne soirée du mercredi, la meilleure musique country francophone va prendre sa place entre 19h et minuit. On se retrouve sans faute demain matin, là, dès 6h pour votre Country Club. Bonne soirée!
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